0: Ώρα Ελλάδος 12. UTC 9.
1: Bonjour à toutes et à tous, soyez les bienvenus à l'écoute du journal en français sur Radio La Voix de la Grèce, la radio internationale de la radio-télévision publique grecque, ERT. Au micro, Nassia Bouloukou. Une délégation gouvernementale se rend aujourd'hui en Crète pour évaluer l'ampleur des dégâts causés par les intempéries. Le mécanisme européen Copernicus a été activé afin de cartographier les zones sinistrées. Sur le plateau de la City, de vastes surfaces agricoles restent sous les eaux. Les cultures, le réseau routier rural et les élevages ont subi d'importants dégâts. À Zoniana, le débordement d'une rivière a endommagé des routes et des infrastructures. Les éleveurs font état de la perte de plusieurs centaines d'animaux. Les cours du pétrole ont ouvert en baisse, effaçant une partie des gains enregistrés la semaine dernière. En Grèce, le prix de l'essence, sans plomb, reste supérieur à 2,20 euros le litre. Le gazole connaît en revanche une légère détente. Le gouvernement doit présenter le 14 octobre de nouvelles mesures concernant les fioles domestiques. Objectif, maintenir son prix sous la barre de 1,75 euros le litre. Les annonces devraient combiner des mesures à la pompe et une hausse de la location de chauffage. Athènes prépare la visite du secrétaire d'État américain Marco Rubio attendue demain. Au programme, des entretiens avec le Premier ministre Kyriakos Mitsotakis, le ministre des Affaires étrangères Yoros Gerapetridis et le ministre de l'Économie et des Finances Kyriakos Kyriakakis. Cette visite s'inscrit dans le cadre du sixième cycle du dialogue stratégique gréco-américain. Le gouvernement grec présente aujourd'hui au Parlement l'avant-projet de budget pour 2027. L'examen parlementaire doit se poursuivre jusqu'au vote final prévu en décembre. Le premier ministre espagnol, Pedro Sánchez, a annoncé des élections législatives anticipées le 29 novembre. Dans une allocution télévisée, il a reconnu des erreurs de son gouvernement après le rejet de deux textes, notamment sur la crise du logement. Pedro Sánchez appelle à la constitution d'une majorité progressiste élargie. En France, les mobilisations lycéennes se poursuivent. Jusqu'à 500 établissements pourraient être totalement ou partiellement fermés aujourd'hui. Plusieurs incidents ont été signalés ces derniers jours. Les intempéries en Catalogne ont fait deux morts et un disparu. Les services de secours restent mobilisés alors que le risque de fortes pluies persiste, notamment dans la région de Barcelone. Les météos, temps généralement ensoleillé aujourd'hui en Grèce. Quelques pluies locales sont entendues en Crète et dans le Dodécanèse. Les températures atteindront 25 degrés à Athènes et 24 degrés à Thessalonique. C'était les principales informations de la journée. Merci de votre attention et à bientôt sur La Voix de la Grèce.

0: Αυτό ήταν τραγούδι του Ραντι Νιούμαν, του πολυβραβευμένου συνθέτη. Τραγούδι για την παιδική ταινία Toy Story. Μαζί ακούσαμε και τον Τζίμι Πανούση και τον Αλκίνο Ιωαννίδη στην βερσιόν που γράψανε για τη μεταγλωτισμένη προβολή της ταινίας στη χώρα μας. Η στίχη δε του Τζίμι Πανούση.
1: C'est à travers de larges grilles que les femelles du canton contemplaient un puissant gorille, sans souci du qu'en dira-t-on. Avec impudeur, c'est comme mère lorgnait même un endroit précis que rigoureusement ma mère m'a défendu de nommer ici. Gare au gorille. Tout à coup, la prison bien close où vivait le bel animal s'ouvrant, c'est pourquoi je suppose qu'on avait dû la fermer mal. 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Il parlait de son pucelage. Vous aviez deviné, j'espère. 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Dès que la féminine engeance sut que le singe était puceau, au lieu de profiter de la chance, elle fife des deux fuseaux. Gare au gorille. Celle-là même qui naguère le couvait d'un œil décidé, fut y reprouvant qu'elle n'avait guère de la suite dans les idées. D'autant plus vaine était leur crainte que le gorille est un luron, supérieur à l'homme dans l'étreinte. Bien des femmes vous le diront. Gare au gorille. Tout le monde se précipite hors d'atteinte du singe en rut, sauf une vieille décrépite et un jeune juge en bois brut. Voyant que tout se dérobe, le quadruman accéléra son dandinement vers les robes de la vieille et du magistrat. Gare au gorille. Bah, soupirait la centenaire, qu'on pût encore me désirer. Ce serait extraordinaire et pour tout dire inespéré. Le juge pensait impassible qu'on me prenne pour une guenon. C'est complètement impossible, la suite lui prouva que non. Gare au gorille. Supposez qu'un de vous puisse être comme le singe obligé de violer un juge ou une ancêtre, lequel choisirait-il des deux? Qu'une alternative pareille, un de ces quatre jours mes choix, c'est j'en suis convaincu la vieille qui sera l'objet de mon choix. Gare au gorille. Mais par malheur si le gorille au jeu de l'amour vaut son prix, on sait qu'en revanche il ne brille ni par le goût ni par l'esprit. Lors, au lieu d'opter pour la vieille, comme aurait fait n'importe qui, il saisit le juge à l'oreille et l'entraîna dans un maquis. Gare au gorille. La suite serait délectable, malheureusement je ne peux pas la dire et c'est regrettable, ça nous aurait fait rire un peu. Car le juge au moment suprême criait maman, pleurait beaucoup, comme l'homme auquel le jour même il avait fait trancher le cou. Gare au gorille.
0: Ο Γορίλας του Ζορζ Μπρασένς. Θρύλος για τη γαλλική μουσική ο Ζορζ Μπρασένς. Τα τραγούδια του εξακολουθούν να επηρεάζουν τους σύγχρονους τραγουδοποιούς. Ο Γορίλας γράφτηκε το 1952 με στίχους σαρκαστικούς, με κοινωνικό σχολιασμό. Είχε απαγορευτεί από τη λογοκρισία η μετάδοσή του στους ραδιοφωνικούς σταθμούς. Το τραγούδι είχε λειτουργήσει και ως καταδίκη της θανατικής ποινής που τότε ίσχυε στη Γαλλία. Ο Νίκος Γκάτσος και ο Μάνος Χατζηδάκης είχαν μια βαθιά φιλία. Ο Γκάτσος έγραφε συχνά στίχους με χιούμορ και υπονοούμενα, πειράζοντας και τον Μάνο Χατζηδάκη, όπως φαίνεται στο τραγούδι που θα ακούσουμε. Είναι η Χατζηδακιάς. Νίκος Γκάτσος λοιπόν στους στίχους, ο Αλκίνος Ιωνίδης το μελοποίησε και το τραγούδισε μαζί με την Μαρία Φαραντούρη.